0: Bon, ben, qu'est-ce qu'on y fait?
1: Come on.
0: You can show me code 4. There's no answer at unit number 130.
1: Yeah, I'm clear, code 4.